0: garde où elle est bien. La mer sera très haute cette nuit. La mer viendra la prendre avant toi. Dépêche-toi.
1: Je n'ose pas aller seul.
0: Vas-y avec n'importe qui. Mais il faut y aller tout de suite. Entends-tu?

0: Êtes-vous ici?
1: Ce que je fais ici, je...
0: Vous êtes des enfants. Mélisande, ne te penche pas ainsi à la fenêtre. Tu vas tomber.

0: Oh, non, est-ce vrai?
1: Oui, oui, c'est vrai.
0: Oui. Mais à propos de quoi se querelle-t-il?
1: À propos de la porte.
0: Comment?

0: se cavala-t-il?
1: Je ne sais pas, petit père, à propos de la lumière.
0: Je ne te parle pas de la lumière.

0: Oh, voyons, pourquoi pleures-tu maintenant? Qu'est-il arrivé? Je te fais mal, où t'ai-je fait mal?
1: C'est sans le vouloir.

0: d'arroi et des flèches. Mais dis-moi ce que tu sais de la porte.
1: De grandes flèches.
0: Oh, oui, de très grandes flèches. Mais pourquoi ne veulent-ils pas que la porte soit ouverte? Voyons, réponds-moi à la fin. Non, non, n'ouvre pas la bouche pour pleurer. Je ne suis pas fâché. De quoi parlent-ils quand ils sont ensemble?
1: Mais les petites mères.
0: Oui,

vais glisser jusqu'à la fenêtre. Elle est trop haute pour moi, bien que je sois si grand.

0: tais-toi, je ne le ferai plus. Regarde, regarde, ignolte. J'ai trébuché. 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
1: Ils ne font rien, petit père.
0: Sont-ils près l'un de l'autre? Est-ce qu'ils parlent?
1: Non, petit père, ils ne parlent pas.
0: Mais que font-ils?

ange qu'il a depuis qu'il est malade. 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Tiens, je ne l'avais jamais remarqué, mais tu as le visage grave et amical de ceux qui ne

observe, qui était là, pas souci, peut-être, mais avec l'étranger.

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0: passe par ce soir. Tu as du sang sur le front. Qu'as-tu fait?
1: Rien, rien. J'ai passé au travers.

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femme. 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

0: Ici, nous n'avons rien à craindre. Regarde, on pourrait nous voir.
1: On vous pourrait.

0: Je t'aime aussi.
1: Oh, qu'as-tu dit, Mélisande? 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

0: Il Eter era l'arbre.
1: Qui?
0: Volo.
2: Volo. Poudre. Je ne vois rien.
0: Là, au bout de nos sombres.
2: Oui, oui, je l'ai vu. Ne nous retournons pas brusquement.
0: Il a son épée.
2: Ce n'est pas la mienne.
0: Il a vu que nous nous embrassions.
2: Il ne sait pas que nous l'avons vu. Ne bouge pas, ne tourne pas la tête. Il se précipiterait. Il nous observe. Il est encore immobile.
1: Va-t'en.

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0: y a-t-il? Qu'est-ce que toutes ces femmes viennent faire ici?
1: Ce sont les servantes.
2: Et est-ce qui les a appelées?
1: Ce n'est pas moi.
0: Que venez-vous faire ici? Personne ne vous a demandé. Que venez-vous faire ici? Mais qu'est-ce que c'est donc? Répondez!